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2: Bonjour à tous. La vague de chaleur continue de s'intensifier en France. 80 départements sont placés aujourd'hui en vigilance orange canicule. Les températures devraient frôler les 40 degrés sur la majeure partie du pays. Selon Météo France, un retour de la fraîcheur ne devrait s'amorcer qu'en fin de week-end par les côtes de la Manche. Un feu de forêt a parcouru hier plus de 100 hectares à Saint-Just, à une cinquantaine de kilomètres au sud de Rennes, en Ille-et-Vilaine. Une cinquantaine de personnes ont été évacuées et un château du 19e siècle était menacé par les flammes. Les agriculteurs sont venus prêter main forte aux 150 pompiers mobilisés, renforcés par des moyens aériens. 200 hectares étaient menacés. Les pompiers en grève aujourd'hui. Un préavis a été déposé par l'intersyndicale des personnels des services d'incendie et de secours. En pleine saison des feux inédites par son ampleur, les 9 syndicats déplorent des difficultés majeures nécessitant des réponses immédiates de l'État. Plus de 120 000 hectares sont déjà partis en fumée à travers l'Hexagone depuis le début de l'été et 4 soldats du feu ont perdu la vie. Le personnel de cabine d'EasyJet France est lui aussi appelé à la grève les 15 et 16 août. 3 syndicats dénoncent une dégradation continue des conditions de travail et soulignent l'échec hier des négociations avec la direction. La compagnie britannique à bas coût a appelé les syndicats à renoncer à cette action opportuniste à une période de l'année aussi chargée. L'homme suspecté d'avoir agressé lundi au couteau des policiers municipaux à Toulouse a été mis en examen hier et placé en détention provisoire. Une expertise psychiatrique doit être ordonnée. Ce ressortissant italien âgé de 30 ans a affirmé avoir obéi à des voix. Le corps calciné d'une femme a été découvert hier matin à Saint-Gilles dans le Gard par un ouvrier agricole au milieu des vignes. Une enquête a été ouverte. L'identité de la victime reste inconnue. Une autopsie doit être réalisée dans la journée afin de déterminer les causes exactes du décès. Et du football, le Paris Saint-Germain a remporté la Supercoupe d'Europe hier soir à Salzbourg en battant Aston Villa 2-1. Les Parisiens sont attendus dès dimanche à Lens avec en ligne de mire le trophée des champions et une 3e étoile européenne.

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2: Bonjour à tous. La vague de chaleur continue de s'intensifier en France. 80 départements sont placés aujourd'hui en vigilance orange canicule. Les températures devraient frôler les 40 degrés sur la majeure partie du pays. Selon Météo France, un retour de la fraîcheur ne devrait s'amorcer qu'en fin de week-end par les côtes de la Manche. Un feu de forêt a parcouru hier plus de 100 hectares à Saint-Just, à une cinquantaine de kilomètres au sud de Rennes, en Ille-et-Vilaine. Une cinquantaine de personnes ont été évacuées et un château du 19e siècle était menacé par les flammes. Les agriculteurs sont venus prêter main forte aux 150 pompiers mobilisés, renforcés par des moyens aériens. 200 hectares étaient menacés. Les pompiers en grève aujourd'hui. Un préavis a été déposé par l'intersyndicale des personnels des services d'incendie et de secours. En pleine saison des feux inédites par son ampleur, les 9 syndicats déplorent des difficultés majeures nécessitant des réponses immédiates de l'État. Plus de 120 000 hectares sont déjà partis en fumée à travers l'Hexagone depuis le début de l'été et 4 soldats du feu ont perdu la vie. Le personnel de cabine d'EasyJet France est lui aussi appelé à la grève les 15 et 16 août. 3 syndicats dénoncent une dégradation continue des conditions de travail et soulignent l'échec hier des négociations avec la direction. La compagnie britannique à bas coût a appelé les syndicats à renoncer à cette action opportuniste à une période de l'année aussi chargée. L'homme suspecté d'avoir agressé lundi au couteau des policiers municipaux à Toulouse a été mis en examen hier et placé en détention provisoire. Une expertise psychiatrique doit être ordonnée. Ce ressortissant italien âgé de 30 ans a affirmé avoir obéi à des voix. Le corps calciné d'une femme a été découvert hier matin à Saint-Gilles dans le Gard par un ouvrier agricole au milieu des vignes. Une enquête a été ouverte. L'identité de la victime reste inconnue. Une autopsie doit être réalisée dans la journée afin de déterminer les causes exactes du décès. Et du football, le Paris Saint-Germain a remporté la Supercoupe d'Europe hier soir à Salzbourg en battant Aston Villa 2-1. Les Parisiens sont attendus dès dimanche à Lens avec en ligne de mire le trophée des champions et une troisième étoile européenne.

0: Il va être 8 heures. 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
2: Bonjour à tous. La vague de chaleur continue de s'intensifier en France. 80 départements sont placés aujourd'hui en vigilance orange canicule. Les températures devraient frôler les 40 degrés sur la majeure partie du pays. Selon Météo France, un retour de la fraîcheur ne devrait s'amorcer qu'en fin de week-end par les côtes de la Manche. Un feu de forêt a parcouru hier plus de 100 hectares à Saint-Just, à une cinquantaine de kilomètres au sud de Rennes, en Ille-et-Vilaine. Une cinquantaine de personnes ont été évacuées et un château du 19e siècle était menacé par les flammes. Les agriculteurs sont venus prêter main forte aux 150 pompiers mobilisés, renforcés par des moyens aériens. 200 hectares étaient menacés. Les pompiers en grève aujourd'hui. Un préavis a été déposé par l'intersyndicale des personnels des services d'incendie et de secours. En pleine saison, des feux inédits par son ampleur, les 9 syndicats déplorent des difficultés majeures nécessitant des réponses immédiates de l'État. Plus de 120 000 hectares sont déjà partis en fumée à travers l'Hexagone depuis le début de l'été et 4 soldats du feu ont perdu la vie. Le personnel de cabine d'EasyJet France est lui aussi appelé à la grève les 15 et 16 août. 3 syndicats dénoncent une dégradation continue des conditions de travail et soulignent l'échec hier des négociations avec la direction. La compagnie britannique à bas coût a appelé les syndicats à renoncer à cette action opportuniste à une période de l'année aussi chargée. L'homme suspecté d'avoir agressé lundi au couteau des policiers municipaux à Toulouse a été mis en examen hier et placé en détention provisoire. Une expertise psychiatrique doit être ordonnée. Ce ressortissant italien âgé de 30 ans a affirmé avoir obéi à des voix. Le corps calciné d'une femme a été découvert hier matin à Saint-Gilles dans le Gard par un ouvrier agricole au milieu des vignes. Une enquête a été ouverte. L'identité de la victime reste inconnue. Une autopsie doit être réalisée dans la journée afin de déterminer les causes exactes du décès. Et du football, le Paris Saint-Germain a remporté la Supercoupe d'Europe hier soir à Salzbourg en battant Aston Villa 2-1. Les Parisiens sont attendus dès dimanche à Lens avec en ligne de mire le trophée des champions et une troisième étoile européenne.

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2: Bonjour à tous. La vague de chaleur continue de s'intensifier en France. 80 départements sont placés aujourd'hui en vigilance orange canicule. Les températures devraient frôler les 40 degrés sur la majeure partie du pays. Selon Météo France, un retour de la fraîcheur ne devrait s'amorcer qu'en fin de week-end par les côtes de la Manche. Un feu de forêt a parcouru hier plus de 100 hectares à Saint-Just, à une cinquantaine de kilomètres au sud de Rennes, en Ille-et-Vilaine. Une cinquantaine de personnes ont été évacuées et un château du 19e siècle a été menacé par les flammes. Les agriculteurs sont venus prêter main forte aux 150 pompiers mobilisés, renforcés par des moyens aériens. 200 hectares étaient menacés. Les pompiers en grève aujourd'hui. Un préavis a été déposé par l'intersyndicale des personnels des services d'incendie et de secours. En pleine saison, des feux inédits par son ampleur, les 9 syndicats déplorent des difficultés majeures nécessitant des réponses immédiates de l'État. Plus de 120 000 hectares sont déjà partis en fumée à travers l'Hexagone depuis le début de l'été et 4 soldats du feu ont perdu la vie. Le personnel de cabine d'EasyJet France est lui aussi appelé à la grève les 15 et 16 août. 3 syndicats dénoncent une dégradation continue des conditions de travail et soulignent l'échec hier des négociations avec la direction. La compagnie britannique à bas coût a appelé les syndicats à renoncer à cette action opportuniste à une période de l'année aussi chargée. L'homme suspecté d'avoir agressé lundi au couteau des policiers municipaux à Toulouse a été mis en examen hier et placé en détention provisoire. Une expertise psychiatrique doit être ordonnée. Ce ressortissant italien âgé de 30 ans a affirmé avoir obéi à des voix. Le corps calciné d'une femme a été découvert hier matin à Saint-Gilles dans le Gard par un ouvrier agricole au milieu des vignes. Une enquête a été ouverte, l'identité de la victime reste inconnue. Une autopsie doit être réalisée dans la journée afin de déterminer les causes exactes du décès. Et du football, le Paris Saint-Germain a remporté la Supercoupe d'Europe hier soir à Salzbourg en battant Aston Villa 2-1. Les Parisiens sont attendus dès dimanche à Lens avec en ligne de mire le trophée des champions et une 3e étoile européenne.

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0: bientôt 9h. 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
2: Bonjour à tous. De fortes chaleurs sont encore attendues aujourd'hui sur la quasi-totalité du pays avec 80 départements en vigilance orange canicule. Le mercure devrait encore atteindre les 40 degrés par endroit. Il faudra attendre ce week-end pour connaître un vrai répit. Un air frais devrait permettre d'apporter de la fraîcheur par l'ouest. Le feu de forêt qui s'est déclaré hier à Saint-Just à une cinquantaine de kilomètres au sud de Rennes en Ille-et-Vilaine a parcouru plus de 200 hectares. Une cinquantaine de personnes ont été évacuées et un château du 19e siècle était menacé par les flammes. Les agriculteurs sont venus prêter main forte aux 276 pompiers mobilisés renforcés par des moyens aériens. Les pompiers en grève aujourd'hui. Un préavis a été déposé par l'intersyndicale des personnels des services d'incendie et de secours. En pleine saison des feux inédites par son ampleur, les 9 syndicats déplorent des difficultés majeures nécessitant des réponses immédiates de l'État. Plus de 120 000 hectares sont déjà partis en fumée à travers l'Hexagone depuis le début de l'été et 4 soldats du feu ont perdu la vie. La ministre de l'Agriculture, Annie Genevard, a exprimé ce matin son engagement à venir en aide aux agriculteurs durement touchés cet été par la sécheresse. Elle a demandé à chaque préfet de mettre en place un comité sécheresse. Elle prévoit de les réunir le 27 août afin de calibrer ensuite le plan d'aide massif annoncé. Un jeune de 13 ans est mort noyé hier dans un plan d'eau sur une base de loisirs à Saint-Paul-en-Chablais, en Haute-Savoie. Malgré l'intervention des pompiers, il n'a pas pu être réanimé. Près de 600 personnes ont été évacuées le temps de l'opération. Une enquête a été ouverte afin d'établir les circonstances de cette noyade. La France et une trentaine de pays ont publié une déclaration commune afin de condamner les exécutions de manifestants qui se multiplient en Iran, ainsi que le recours à la peine de mort par le régime. Le ministre iranien des Affaires étrangères a lui balayé ce matin les critiques. Le Paris Saint-Germain a remporté la Super Coupe d'Europe hier soir à Salzbourg en battant Aston Villa 2-1. Les Parisiens sont attendus dès dimanche à Lens avec en ligne de mire le trophée des champions et une troisième étoile européenne.
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3: C'est une journée ensoleillée et très chaude qui nous attend pour ce jeudi avec 80 départements placés en vigilance orange pour canicule. Les minimales seront comprises entre 20 et 27 degrés. Et puis pour les maximales, il fera 27 à Brest, 29 du côté de Biarritz, 33 à Marseille et Nice. Et partout ailleurs, ça monte très haut avec 35 à Strasbourg, 36 à Auxerre, 38 du côté de Paris, 39 degrés à Limoges, 40 à Tours jusqu'à 41 à bord.
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2: Bonjour à tous. Football, le nouveau staff de l'équipe de France sous Zinedine Zidane a été en grande partie dévoilé. Le nouveau sélectionneur des Bleus comptera Fabien Barthez dans ses rangs. Le champion du monde en 98 sera l'entraîneur des gardiens. 22 personnes accompagneront Zizou au total. Son staff est plus conséquent que celui dont bénéficiait Didier Deschamps avant lui. Incendie à Rennes, le feu ne progresse plus après avoir parcouru 200 hectares. 3 sapeurs-pompiers ont été légèrement blessés en luttant contre les flammes. Aucune habitation n'a été touchée selon la préfecture. Plus de 130 soldats du feu et 34 engins sont sur place pour éteindre le feu de forêt déclaré sur la commune de Saint-Just. Il est recommandé d'éviter le secteur. Canicule, la ministre de la Transition écologique estime que les chaleurs à répétition cet été pourraient coûter entre 10 et 15 milliards d'euros à l'économie française, soit au moins le double de la canicule en 2022. L'INSEE a de son côté indiqué ne pas être à l'origine de cette estimation et ne pas disposer à ce stade de chiffrage des coûts directs et indirects des épisodes de chaleur. Chaleur à répétition. Sécheresse, le Danube est tombé à son niveau le plus bas jamais enregistré. La Hongrie va remonter le niveau du fleuve d'un mètre pour qu'il refroidisse la plus grande centrale nucléaire du pays. Des travaux d'aménagement vont être réalisés pour ça. La centrale fonctionne actuellement à 25% de sa capacité, avec seulement 2 de ses 8 turbines encore en service. La Roumanie a de son côté arrêté aujourd'hui son dernier réacteur en service. Migrants à Ceuta, le Maroc a annoncé prendre des mesures après de nouveaux appels en ligne à traverser la frontière espagnole. Une vague de désinformation circule sur les réseaux sociaux ces derniers jours, affirmant que le poste frontière entre les deux pays sera ouvert le 15 août. Et ce, alors que 72 000 personnes ont traversé illégalement la frontière en quelques jours fin juillet. Musique, Rob Stewart a été contraint d'annuler la fin de sa tournée après une opération du cœur. Il avait déjà annulé des concerts et a dû être mis sous oxygène en juin dernier. Sur les réseaux sociaux, il a annoncé prendre les 4 prochaines semaines pour se reposer et retrouver pleinement la forme avant de remonter sur scène.
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3: C'est une journée ensoleillée, très chaude qui nous attend pour ce jeudi avec 80 départements placés en vigilance orange pour canicule. Les minimales seront comprises entre 20 et 27 degrés. Et puis pour les maximales, il fera 27 à Brest, 29 du côté de Biarritz, 33 à Marseille et Nice. Et partout ailleurs, ça monte très haut avec 35 à Strasbourg, 36 à Auxerre, 38 du côté de Paris, 39 degrés à Limoges, 40 à Tour et jusqu'à 41 à bord.
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0: Bonjour à tous. Mettre la main à la pâte n'est pas, comme on pourrait le supposer, un terme culinaire, mais plutôt participer au travail, donner un coup de main. Tiens, encore une expression. Mettre la main à la pâte est utilisé dès le XIIIe siècle. Sa signification a évolué, d'abord avec le sens d'agir, intervenir personnellement, mettre la main à l'œuvre par exemple, puis avec une connotation lucrative, comme avoir un bon travail où on peut faire du profit. De nos jours, la référence à la pâte pourrait évoquer le travail fastidieux du boulanger et il est donc bienvenu d'avoir de l'aide. Le Brésil et l'Italie emploient la même expression que nous. En revanche, en Angleterre, c'est plutôt mettre son épaule à la roue et en Espagne, mettre ses mains à l'œuvre. Et voilà, maintenant vous savez.
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2: Bonjour à tous. Football, le nouveau staff de l'équipe de France sous Zinedine Zidane a été en grande partie dévoilé. Le nouveau sélectionneur des Bleus comptera Fabien Barthez dans ses rangs. Le champion du monde en 98 sera l'entraîneur des gardiens. 22 personnes accompagneront Zizou au total. Son staff est plus conséquent que celui dont bénéficiait Didier Deschamps avant lui. Incendie à Rennes, le feu ne progresse plus après avoir parcouru 200 hectares. 3 sapeurs-pompiers ont été légèrement blessés en luttant contre les flammes. Aucune habitation n'a été touchée selon la préfecture. Plus de 130 soldats du feu et 34 engins sont sur place pour éteindre le feu de forêt déclaré sur la commune de Saint-Just. Il est recommandé d'éviter le secteur. Canicule, la ministre de la Transition écologique estime que les chaleurs à répétition cet été pourraient coûter entre 10 et 15 milliards d'euros à l'économie française, soit au moins le double de la canicule en 2022. L'INSEE a de son côté indiqué ne pas être à l'origine de cette estimation et ne pas disposer à ce stade de chiffrage des coûts directs et indirects des épisodes de chaleur à répétition. Sécheresse, le Danube est tombé à son niveau le plus bas jamais enregistré. La Hongrie va remonter le niveau du fleuve d'un mètre pour qu'il refroidisse la plus grande centrale nucléaire du pays. Des travaux d'aménagement vont être réalisés pour ça. La centrale fonctionne actuellement à 25% de sa capacité, avec seulement 2 de ses 8 turbines encore en service. La Roumanie a de son côté arrêté aujourd'hui son dernier réacteur en service. Migrants à Ceuta, le Maroc a annoncé prendre des mesures après de nouveaux appels en ligne à traverser la frontière espagnole. Une vague de désinformation circule sur les réseaux sociaux ces derniers jours, affirmant que le poste frontière entre les deux pays sera ouvert le 15 août. Et ce, alors que 72 000 personnes ont traversé illégalement la frontière en quelques jours fin juillet. Musique, Rob Stewart a été contraint d'annuler la fin de sa tournée après une opération du cœur. Il avait déjà annulé des concerts et a dû être mis sous oxygène en juin dernier. Sur les réseaux sociaux, il a annoncé prendre les 4 prochaines semaines pour se reposer et retrouver pleinement la forme avant de remonter sur scène.
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3: C'est une journée ensoleillée et très chaude qui nous attend pour ce jeudi, avec 80 départements placés en vigilance orange pour canicule. Les minimales seront comprises entre 20 et 27 degrés. Et puis pour les maximales, il fera 27 à Brest, 29 du côté de Biarritz, 33 Marseille et Nice. Et partout ailleurs, ça monte très haut avec 35 à Strasbourg, 36 à Auxerre, 38 du côté de Paris, 39 degrés à Limoges, 40 à Tours et jusqu'à 41 à bord.

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3: Bonjour à tous. La France connaît ce jeudi le pic d'une vague de chaleur exceptionnelle avec 80 départements en vigilance orange et des températures atteignant localement les 40 degrés. Débutée le 28 juillet, elle devient ainsi la troisième plus longue vague de chaleur jamais enregistrée derrière 1983 et 2006. Et l'incendie à Saint-Just-en-Ille-et-Vilaine ne progresse plus, mais les pompiers restent mobilisés face aux nombreuses reprises possibles. 186 soldats du feu, 12 gendarmes et un hélicoptère sont toujours sur place. Environ 20 hectares ont été parcourus par les flammes. En grève ce jeudi, les sapeurs-pompiers dénoncent un manque de moyens et réclament des recrutements massifs. Une intersyndicale de 9 organisations annonce une mobilisation intensive et appelle à manifester de nouveau à Paris le 29 septembre prochain. À l'international, nouvelle tension entre Washington et Téhéran autour du détroit d'Ormuz. Donald Trump affirme que les États-Unis en ont le total contrôle, tandis qu'un haut responsable iranien assure que le passage stratégique reste pour le moment sous le contrôle de l'Iran. Retour en France, au lendemain de l'éclipse solaire, les consultations ophtalmologiques ont augmenté de 20% dans le Pas-de-Calais, principalement pour rassurer des patients inquiets. Aucune liaison grave n'a été constatée pour l'instant et les recherches Google sur les douleurs oculaires, elles, ont bondi de 5000%. Côté sport, la Fédération française de football a dévoilé le staff de Zinedine Zidane, nouveau sélectionneur des Bleus. Parmi les adjoints figure David Bettoni, son fidèle collaborateur au Real Madrid. Et le champion du monde 1998, Fabien Barthez, rejoint également l'équipe comme entraîneur des gardiens. Toujours en football, le Paris Saint-Germain s'est imposé 2-1 hier soir face à Aston Villa pour la Supercoupe grâce à des réalisations de Kvaratskhelia et Désiré Doué. Côté championnat d'Europe de natation, à suivre dès 18h30 ce soir, plusieurs finales, notamment le 100 mètres papillon avec Maxime Grousset.

0: Hello tout le monde sur Millenium, ravi de vous retrouver pour une nouvelle session de l'Afterwork, les amis, hein, tous les jours 16h-19h, que vous rentrez du taf, alors tout simplement que vous soyez en vacances, profitez bien du son et des mix de Millenium, parce que franchement, et ben pour vous, j'ai tout ce qu'il faut. On attaque avec Léa et qui je suis, je vous envoie juste derrière Rikira, et puis le nouveau Sweetie Show sur FIA sur Millenium.
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1: Sur Millennium, restez bien avec moi, on se retrouve dans quelques instants après une petite pause avec Jason Derulo et puis le nouveau Chabouzet sur Millennium. Découvrir cette semaine, ce sera Cocker là.
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0: Fake sur Millennium, c'était fixé. N'oubliez pas demain soir, hein, les Session Mix à partir de 21h. D'ici là, je vous calme avec Soaren et puis on s'écoute aussi avec Aaron Matula avec Uki sur Millennium, c'est I Really Do.
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1: Allez, sur Millennium, il est tout pile 17h, vous venez d'arriver, il n'y a pas de souci, soyez les bienvenus. Vince avec vous pour vous accompagner pour cette nouvelle heure de son 100% avec les mix en packer de l'Afterwork. On se fait tout de suite un petit Shakira et Burna Boy, la lime de la Coupe du Monde, hein, c'est Die Die et puis également Adèle Castillon dans l'Afterwork. Il est tout pile 17h.
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0: Tony Coast à l'instant dans l'Afterwork. 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Tout se passe sur la page Facebook qui en précise quand même que la soirée est réservée aux personnes majeures. En attendant, voici notre idylliste sur Millennium, c'est Jennifer.
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1: Allez sur Millenium, restez bien calés avec moi, on se retrouve dans quelques instants avec tout simplement la suite de l'Afterwork. Ce sera Train avec The Weeknd, le nouveau Cat Size également avec Animal.
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0: Baika sur Myum avec One Prag Mind. La suite de pour vous, c'est Cascade et Bud Davis. Également Steve Aoki sur Myum avec Nobody.
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Italo Brothers sur Minium, bah ouais, ça fait plaisir, je sais, un Summer Air à l'instant. Dans quelques instants sur Minium, c'est Ferti qui arrive avec Camorous Saint. Et tout ça, c'est juste après Amel Pent et Ma Philosophie sur Minium.

0: Restez bien avec moi sur Millions, on fait 20 minutes de musique non-stop pour terminer l'afterwork d'aujourd'hui. Et dans quelques instants, eh ben, ce sera Topic et Becky G. C'est également le nouveau Charlie XX. Et puis Sex Omega, hein, ce sera Anton Laurent Wolf avec Anton Wick sur Millennium.
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1: Allez, sur Millennium, il est temps pour moi de vous quitter. Merci à tous en tout cas d'avoir passé cet après-midi avec moi. Bonnes vacances à tous, hein, bien entendu. Ici, Calé sur Millennium, Greg et Matt seront de retour très prochainement. En attendant, on se retrouve nous dès demain à partir de 16h et on se quitte avec Super Funk et Feel the Music. Et enfin, on n'oubliera pas que si vous voulez vos places pour aller à la soirée de Mousse du 22 août prochain au Mood Club à Saint-Pépé-Rose, c'est la direction de la page Facebook de la radio. Ciao, bye bye, bonne soirée à tous.
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2: Bonsoir à tous. 80 départements seront encore placés en vigilance orange canicule demain avec des températures pouvant atteindre 42 degrés. Et cette nuit, elle pourrait se maintenir entre 25 ou 28 degrés sur le sud-est du pays. L'incendie qui a ravagé le Pas-de-Calais serait d'origine humaine, selon la préfecture. Le feu aurait démarré dans une zone utilisée comme point d'attente par des migrants. La piste de l'incendie de 2 embarcations est notamment étudiée et une enquête a été ouverte par le parquet. Et après avoir reçu les syndicats de sapeurs-pompiers, Laurent Nunez a annoncé la présentation le 8 septembre du projet de loi de modernisation de la sécurité civile. Le texte doit notamment clarifier les missions et renforcer la protection des pompiers. Le ministre évoque également une évolution des moyens, sans toutefois avancer de chiffres. Et puis, nouvelle tension entre Washington et Téhéran autour du détroit d'Ormuz. Donald Trump affirme que les États-Unis en ont le contrôle total, tandis qu'un haut responsable iranien assure que le passage stratégique reste sous le contrôle de l'Iran. Au lendemain de l'éclipse solaire, les consultations ophtalmologiques ont augmenté de 20%, principalement pour rassurer des patients inquiets. Aucune liaison grave n'a été constatée pour le moment. Et sur Google, les recherches liées aux douleurs oculaires ont-elles bondi de 5000%. Et du sport avec la Fédération Française de Football qui a dévoilé le staff de Zinedine Zidane, nouveau sélectionneur des Bleus. Champion du monde 98, Fabien Barthez rejoint l'équipe comme entraîneur des gardiens. Et troisième médaille pour Maxime Grousset au championnat d'Europe de natation. Le Français a décroché l'argent sur le 100 mètres papillon. Et médaille d'argent également pour Marie-Ambre Molu sur 50 mètres d'eau. Et puis des chances de médaille aussi pour les championnats d'Europe d'athlétisme avec les finales de la perche à suivre ce soir, tout comme le 3000 mètres steeple féminin ou encore le 800 mètres masculin. Et voilà pour l'essentiel de l'actualité. Je vous souhaite une excellente soirée à notre écoute.
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2: Encore 80 départements placés en vigilance orange canicule pour ce vendredi, avec quelques épisodes orageux annoncés dans l'après-midi, notamment dans le centre du pays ou dans la région Auvergne-Rhône-Alpes. Partout ailleurs, c'est du soleil qui est prévu avec donc de fortes chaleurs. Il fera 26 à Brest, 28 à Biarritz, 30 degrés à Cherbourg, 33 à La Rochelle, jusqu'à 36 degrés à Strasbourg, 38 à Bourges et 42 degrés annoncés du côté de Lyon.
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